0: Oh, Karine.
1: Oh, Karine. Va.
2: Ouais, ça va et toi?
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1: 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J'ai vu quand
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1: Allez, viens, arrête de marcher à pied. 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